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1: Ouais, c'est le tour le plus attendu, hein.

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2: Bélier, mettez toute votre bienveillance au service de la communication ce samedi.
3: Taureau, cuisinez un bon plat pour vos amis, ils seront ravis.
4: Les Gémeaux, vous êtes exactement où vous devez être. Ce que vous attendez arrive, à son rythme.
5: Cancer, une solution pourrait émerger là où vous aviez surtout perçu des contraintes.
6: Lion, il y a quelque chose de concret aujourd'hui, ça peut être une réponse ou une confirmation par exemple.
7: Amis Vierge, vous vous sentez plus léger et plus à l'aise qu'hier.
8: Balance, tranchez cette décision une fois pour toutes.
9: Amis Scorpion, dans votre vie affective comme amicale, vous pourriez ressentir le besoin de créer un climat plus sécurisant, plus authentique.
10: Les Sagittaires, la confiance et la clarté vous permettront aujourd'hui d'aborder certains sujets avec davantage de recul.
11: Capricorne, les efforts engagés ces derniers temps commencent à produire des résultats tangibles.
12: Les Verseaux, une découverte vous passionne.
13: Pour terminer, Poissons, foncez dans votre lit.
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0: Il est l'heure de retrouver Natacha Charbonnet pour la chronique lecture et aujourd'hui nous restons un peu en vacances puisque Natacha, la semaine dernière, vous nous aviez emmené au Japon et on va y rester. Bonjour Natacha.
1: Bonjour. Oui, oui, avec le dictionnaire amoureux du Japon de Richard Colas. Alors, comme la semaine dernière avec le livre Origami d'exception d'Akira Yoshizawa, aujourd'hui je vous propose un livre tout droit sorti de notre malle japonisante du mois de septembre que vous pourrez donc découvrir dès demain. En effet, pendant tout le mois de septembre, le Japon sera mis à l'honneur sous toutes ses formes, cuisine, littérature, art de vivre, culture et bien sûr, origami. La malle thématique regorgera d'ouvrages pour petits et grands, pour apprendre à mieux connaître le Japon. Et parmi tous ces livres, le Dictionnaire amoureux du Japon de Richard Colas, paru chez Plon, vous attend. Le Dictionnaire amoureux, c'est tout d'abord une collection qui a plus de 25 ans et qui a débuté avec le Dictionnaire amoureux de la chasse de Dominique Véné, ce qui, je vous avoue, n'est pas mon sujet de prédilection. Pas moins de 170 dictionnaires ont paru depuis l'année 2000 sur des thèmes très diversifiés, tels que par exemple la justice, la cuisine, le rugby, les chats, ça c'est déjà plus dans mes cordes, le bonheur ou encore l'humour juif. Des personnes célèbres ont participé à cette collection de tous bords, politique, journalisme, monde littéraire, ainsi Jacques Chancel pour la télévision, Xavier Darcos pour la Rome antique, les romanciers Didier Decoin pour les faits divers et Jean-Louis Fournier pour le Nord, Ève Ruggieri pour Mozart ou encore François Rollin pour la bêtise, pour ne citer que, ont participé à cette aventure. Les dictionnaires de la maison d'édition Plon regroupent dans l'ordre alphabétique, comme tout bon dictionnaire qui se respecte, des articles, des essais sur différentes facettes du sujet abordé. Ainsi, dans le dictionnaire amoureux du Japon, on retrouve bien sûr à la lettre G, Geisha, mais aussi Carlos Ghosn, et oui, sous-titré « Caillou dans les tabis du Japon », alors tabis étant aujourd'hui des chaussures féminines japonaises type ballerine, mais faisant référence aussi à des chaussettes traditionnelles du Japon. À la lettre Y, bizarrement, je n'ai pas retrouvé l'origamiste pourtant mondialement célèbre Akira Yoshizawa, dont je vous ai parlé la semaine dernière, mais on retrouve en revanche le Hakyu, c'est-à-dire le baseball, qui est le sport le plus populaire au Japon et qui s'est implanté à peine un quart de siècle après son homologue aux États-Unis. Et côté littérature japonaise, on retrouve bien sûr à la lettre N, Natsume Soseki, qui lui aussi a eu droit à une petite chronique et dont, vous retrouverez les livres à la médiathèque, tout comme Haruki Murakami, mais aussi Pierre Loti et Nicolas Bouvier. Richard Colas, l'auteur de ce dictionnaire amoureux du Japon, est également romancier. Bien qu'il soit français, c'est un fin connaisseur du Japon puisqu'il y vit. Il a publié assez récemment, l'an dernier, Errance dans le Japon mystique, un récit richement documenté qui rend hommage encore une fois à l'archipel. Le passionnant dictionnaire amoureux du Japon vous attend donc d'ores et déjà dans la malle japonaise. Dans la malle japonisante du mois de septembre, à la médiathèque municipale Jean Roux de Ribérac, pour un voyage à la fois féerique et surprenant à l'image de ce pays.
0: Très bien, merci beaucoup Natacha.
1: Merci.
0: Et à la semaine prochaine.
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Et nous sommes le 6 septembre aujourd'hui, nous fêtons les Bertrands. Et en ce 6 septembre, je pourrais vous parler de Roger Waters, le chanteur de Pink Floyd, né en 1943. Je pourrais aussi vous parler du concert qui a accueilli le plus de spectateurs de l'histoire, celui de Jean-Michel Jarre en 1997 à Moscou, ou encore de l'ouragan Irma qui a durement frappé les Antilles en 2017. Mais en ce 6 septembre, partons faire du tourisme sur les bords de la Loire à la découverte de ses châteaux, puisque le 6 septembre 1519 marque l'acte de naissance du château de Chambord. Le roi de France François Ier donne commission à François de Pontbriand d'ordonner toutes les dépenses qu'il y aurait à faire pour la construction du plus vaste des châteaux de la Loire. Si le Val-de-Loire offre un nombre impressionnant de châteaux à visiter comme Chenonceau, Blois, Amboise, Azay-le-Rideau, Villandry ou Cheverny, Chambord en est le fleuron. Construit au cœur d'un parc de 50 km², le plus grand parc forestier clos d'Europe, il est le plus vaste des châteaux de la Loire avec ses 440 pièces, 365 cheminées et plus de 80 escaliers. Chambord est le seul domaine royal encore intact de la Déclaration des droits de l'homme et du citoyen sous l'intitulé Déclaration des droits de la femme et de la citoyenne. Hostile à la terreur, elle est arrêtée sur ordre de Robespierre et guillotinée le 3 novembre 1793. Olympe de Gouges est devenue aujourd'hui un mythe, celui d'une des premières féministes qui a payé son engagement de sa vie. La citation du jour est signée de Françoise Giroud. La femme sera vraiment l'égale de l'homme le jour où, à un poste important, on désignera une femme incompétente. On en elle qu'un château hanté.

0: Bonjour, ma sélection télé pour votre soirée du samedi 5 septembre sur TF1 The Voice Kids, présentée par Nikos Eliagas sur France 2, Versailles en fête. Soirée présentée par Stéphane Bern à l'occasion des Journées Européennes du Patrimoine. Le plus célèbre château de France devient le théâtre d'un immense spectacle. Sur France 5, Échappée Belle, magazine sur le thème Alsace sur la route des vins. Sur Arte, Orient Express, le voyage d'une légende, documentaire. Le 4 octobre 1883, le train de luxe, l'Orient Express, quitte Paris pour son premier voyage vers Constantinople. Depuis, ce véhicule ferroviaire est devenu l'un des plus célèbres au monde. Sur TMC, France-Corée, Coupe du Monde féminine de basket. Sur France 3, Meurtre au Puy-en-Velay, téléfilm. Et puis sur France 4, Entre ses mains, film avec Benoît Poulvord et Isabelle Carré. Claire mène une vie harmonieuse et sans histoire avec son mari et sa fille. Un jour, elle fait la connaissance de Laurent et leur relation va prendre rapidement un tour bien plus personnel. Très belle soirée, télé à tous. Télé à tous.
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0: bienveillance au service de la communication ce samedi. Taureau, cuisinez un bon plat pour vos amis, ils seront ravis. Les Gémeaux, vous êtes exactement où vous devez être. Ce que vous attendez arrive, à son rythme. Cancer, une solution pourrait émerger là où vous aviez surtout perçu des contraintes. Lion, il y a quelque chose de concret aujourd'hui, ça peut être une réponse ou une confirmation par exemple. Amis Vierges, vous vous sentez plus léger, plus à l'aise qu'hier. Balance, tranchez cette décision une fois pour toutes. Amis Scorpion, dans votre vie affective comme amicale, vous pourriez ressentir le besoin de créer un climat plus sécurisant, plus authentique. Les Sagittaires, la confiance et la clarté vous permettront aujourd'hui d'aborder certains sujets avec davantage de recul. Capricorne, les efforts engagés ces derniers temps commencent à produire des résultats tangibles. Les Verseaux, une découverte vous passionne. Pour terminer, Poissons, foncez dans votre lit.
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0: Dans les nouveautés de cette rentrée, nous vous proposons une chronique histoire qui portera cette fois sur le Ribéracois. Et c'est Bernard Lachaise qui va les animer. Monsieur Lachaise, bonjour.
1: Bonjour.
0: Et merci beaucoup d'avoir accepté d'enregistrer ces chroniques hebdomadaires pour Liberté FM. Vous êtes professeur honoraire d'histoire contemporaine de l'université Bordeaux-Montaigne. Vos domaines de recherche sont le gaullisme, les élites politiques depuis la Troisième République, la vie politique française depuis 1945 et la région Aquitaine. Parmi vos récentes publications, on peut citer « À la gauche du gaullisme » édité aux presses universitaires de France en 2022, cette même année aux éditions Kern « Nouvelle histoire du Périgord », puis en 2025 « Une histoire de Bordeaux » sortie aux éditions Sud-Ouest et enfin « Mitterrand et l'Aquitaine » de Jarnac à l'Élysée, paru également en 2025 aux éditions Memoring ED. Et pour cette première chronique, vous avez choisi de nous parler de François Mitterrand et le Ribéracois de l'enfance au dernier été. On vous écoute.
1: Ribérac en Dordogne, Aubeterre sur Dronne en Charente, sont l'une et l'autre riveraines d'une belle et souple rivière, la Dronne. Observations qui n'ont aucun intérêt pour mon récit, je les note simplement pour le plaisir d'écrire ces noms. Tels sont les propos de François Mitterrand en 1971 dans un entretien pour un ouvrage avec Alain Duhamel. Le Ribéracois, pour François Mitterrand, c'est d'abord l'enfance. Je le cite. « Cette enfance, je l'ai surtout vécue en pleine campagne, dans la propriété de mes grands-parents, à la limite des départements de Charente et d'Ordogne. » Il s'agit de Touvent, sur la commune de Nabineau, acheté en 1918 par les grands-parents lorrains, qui a constitué pour Mitterrand un domaine enchanté. Écoutons François Mitterrand en parler. Sans électricité, sans eau courante, les commodités à 100 mètres de la maison, au demeurant fort confortable, j'ai appris là ce que sont les heures, la courbe des jours, les saisons, le temps et les choses parlaient de Dieu comme d'une évidence. Les voyages se faisaient en voiture à cheval. On se rendait à Ribérac pour le marché hebdomadaire et cela prenait la journée, à Aubeterre pour les courses ordinaires et la matinée suffisait à peine. En 1992, à l'occasion d'un entretien que le président Mitterrand m'avait accordé à l'Élysée, j'ai eu la surprise de l'entendre me poser la question « Connaissez-vous les graines cadroas à Ribérac ?» C'était dire si, longtemps après son enfance, il avait le souvenir précis de Ribérac. Le Ribéracois, plus tard, c'est aussi, pour François Mitterrand, une terre où le premier secrétaire du Parti Socialiste vient dire le socialisme, vient faire campagne. À partir de 1971, à la tête du Parti Socialiste, le lien devient politique. Mitterrand vient en Dordogne en tant que premier secrétaire pour des meetings politiques, par exemple à la foire de la Latière ou à Saint-Olé pour soutenir son ami d'enfance Rémi Roba. En 1980, le maire de Ribérac, Bernard Cazot, le conduit lors de déplacements pendant la campagne pour l'élection présidentielle. Et le Ribéracois est encore évoqué par François Mitterrand au temps de la présidence. Ainsi, en 1984, lors d'un voyage officiel en Dordogne, à Périgueux, il déclare ceci. « La Dordogne, un département que je connais depuis toujours, pour avoir vécu les 15 premières années de ma vie à l'autre bout du département, enfin, pas si loin, c'est-à-dire dans la région de Ribérac. » En 1992, en se souvenant, je viens de le dire, du magasin Cadroas, où il venait acheter les graines avec son grand-père depuis Touvent. Le Ribéracois, c'est aussi pour François Mitterrand le mât de montée à Petit Bersac, où il aime se rendre. Et encore, lors du dernier été de sa vie, il n'est plus président. En août 1995, il écrit à Anne Pinjot, je cite, « Je rêve des jours que tu pourrais m'accorder où nous serions seuls, comme au mât de montée, à Petit Bersac. » Ce qu'elle commente ainsi, « Bonheur des 5 jours dans le pays de votre enfance, seul avec vous, près de la Dronne, c'était l'adieu à votre enfance et à nous.

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0: Et nous sommes le 6 septembre aujourd'hui, nous fêtons les Bertrands. Et en ce 6 septembre, je pourrais vous parler de Roger Waters, le chanteur de Pink Floyd, né en 1943. Je pourrais aussi vous parler du concert qui a accueilli le plus de spectateurs de l'histoire, celui de Jean-Michel Jarre en 1997 à Moscou, ou encore de l'ouragan Irma qui a durement frappé les Antilles en 2017. Mais en ce 6 septembre, partons faire du tourisme sur les bords de la Loire à la découverte de ses châteaux, puisque le 6 septembre 1519 marque l'acte de naissance du château de Chambord. Le roi de France, François Ier, donne commission à François de Pontbriand d'ordonner toutes les dépenses qu'il y aurait à faire pour la construction du plus vaste des châteaux de la Loire. Si le Val-de-Loire offre un nombre impressionnant de châteaux à visiter, comme Chenonceau, Blois, Amboise, Azay-le-Rideau, Villandry ou Cheverny, Chambord en est le fleuron. Construit au cœur d'un parc de 50 km², le plus grand parc forestier clos d'Europe, il est le plus vaste des châteaux de la Loire avec ses 440 pièces, 365 cheminées et plus de 80 escaliers. Chambord est le seul domaine royal encore intact de la Déclaration des droits de l'homme et du citoyen sous l'intitulé Déclaration des droits de la femme et de la citoyenne. Hostile à la terreur, elle est arrêtée sur ordre de Robespierre et guillotinée le 3 novembre 1793. Olympe de Gouges est devenue aujourd'hui un mythe, celui d'une des premières féministes qui a payé son engagement de sa vie. La citation du jour est signée de Françoise Giroud. La femme sera vraiment l'égale de l'homme le jour où, à un poste important, on désignera une femme incompétente. On en elle qu'un château hanté.
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Bonjour, ma sélection télé pour votre soirée du samedi 5 septembre sur TF1 The Voice Kids, présentée par Nikos Eliagas sur France 2, Versailles en fête, soirée présentée par Stéphane Bern à l'occasion des Journées Européennes du Patrimoine. Le plus célèbre château de France devient le théâtre d'un immense spectacle. Sur France 5, Échappée Belle, magazine sur le thème Alsace sur la route des vins. Sur Arte, Orient Express, le voyage d'une légende, documentaire. Le 4 octobre 1883, le train de luxe, l'Orient Express, quitte Paris pour son premier voyage vers Constantinople. Depuis, ce véhicule ferroviaire est devenu l'un des plus célèbres au monde. Sur TMC, France-Corée, Coupe du Monde féminine de basket. Sur France 3, Meurtre au Puy-en-Velay, téléfilm. Et puis sur France 4, Entre ses mains, film avec Benoît Poulvord et Isabelle Carré. Claire mène une vie harmonieuse et sans histoire avec son mari et sa fille. Un jour, elle fait la connaissance de Laurent et leur relation va prendre rapidement un tour bien plus personnel. Très belle soirée, télé à tous. Télé à tous.

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0: Bonjour, ma sélection télé pour votre soirée du samedi 5 septembre sur TF1 The Voice Kids, présentée par Nikos Eliagas sur France 2, Versailles en fête. Soirée présentée par Stéphane Bern à l'occasion des Journées Européennes du Patrimoine. Le plus célèbre château de France devient le théâtre d'un immense spectacle. Sur France 5, Échappée Belle, magazine sur le thème Alsace sur la route des vins. Sur Arte, Orient Express, le voyage d'une légende, documentaire. Le 4 octobre 1883, le train de luxe, l'Orient Express, quitte Paris pour son premier voyage vers Constantinople. Depuis, ce véhicule ferroviaire est devenu l'un des plus célèbres au monde. Sur TMC, France-Corée, Coupe du Monde féminine de basket. Sur France 3, Meurtre au Puy-en-Velay, téléfilm. Et puis sur France 4, Entre ses mains, film avec Benoît Poulvorde et Isabelle Carré. Claire mène une vie harmonieuse et sans histoire avec son mari et sa fille. Un jour, elle fait la connaissance de Laurent et leur relation va prendre rapidement un tour bien plus personnel. Très belle soirée, télé à tous. Télé à tous.
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0: Bonjour, ma sélection télé pour votre soirée du samedi 5 septembre sur TF1 The Voice Kids, présentée par Nikos Eliagas sur France 2, Versailles en fête. Soirée présentée par Stéphane Bern à l'occasion des Journées Européennes du Patrimoine. Le plus célèbre château de France devient le théâtre d'un immense spectacle. Sur France 5, Échappée Belle, magazine sur le thème Alsace sur la route des vins. Sur Arte, Orient Express, le voyage d'une légende, documentaire. Le 4 octobre 1883, le train de luxe, l'Orient Express, quitte Paris pour son premier voyage vers Constantinople. Depuis, ce véhicule ferroviaire est devenu l'un des plus célèbres au monde. Sur TMC, France-Corée, Coupe du Monde féminine de basket. Sur France 3, Meurtre au Puy-en-Velay, téléfilm. Et puis sur France 4, Entre ses mains, film avec Benoît Poulvord et Isabelle Carré. Claire mène une vie harmonieuse et sans histoire avec son mari et sa fille. Un jour, elle fait la connaissance de Laurent et leur relation va prendre rapidement un tour bien plus personnel. Très belle soirée, télé à tous. Télé à tous.
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Bonjour, ma sélection télé pour votre soirée du samedi 5 septembre sur TF1 The Voice Kids, présentée par Nikos Eliagas sur France 2, Versailles en fête. Soirée présentée par Stéphane Bern à l'occasion des Journées Européennes du Patrimoine. Le plus célèbre château de France devient le théâtre d'un immense spectacle. Sur France 5, Échappée Belle, magazine sur le thème Alsace sur la route des vins. Sur Arte, Orient Express, le voyage d'une légende, documentaire. Le 4 octobre 1883, le train de luxe, l'Orient Express, quitte Paris pour son premier voyage vers Constantinople. Depuis, ce véhicule ferroviaire est devenu l'un des plus célèbres au monde. Sur TMC, France-Corée, Coupe du Monde féminine de basket. Sur France 3, Meurtre au Puy-en-Velay, téléfilm. Et puis sur France 4, Entre ses mains, film avec Benoît Poulvorde et Isabelle Carré. Claire mène une vie harmonieuse et sans histoire avec son mari et sa fille. Un jour, elle fait la connaissance de Laurent et leur relation va prendre rapidement un tour bien plus personnel. Très belle soirée, télé à tous.

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0: Bonjour, ma sélection télé pour votre soirée du samedi 5 septembre sur TF1 The Voice Kids, présentée par Nikos Eliagas sur France 2, Versailles en fête. Soirée présentée par Stéphane Bern à l'occasion des Journées Européennes du Patrimoine. Le plus célèbre château de France devient le théâtre d'un immense spectacle. Sur France 5, Échappée Belle, magazine sur le thème Alsace sur la route des vins. Sur Arte, Orient Express, le voyage d'une légende, documentaire. Le 4 octobre 1883, le train de luxe, l'Orient Express, quitte Paris pour son premier voyage vers Constantinople. Depuis, ce véhicule ferroviaire est devenu l'un des plus célèbres au monde. Sur TMC, France-Corée, Coupe du Monde féminine de basket. Sur France 3, Meurtre au Puy-en-Velay, téléfilm. Et puis sur France 4, Entre ses mains, film avec Benoît Poulvorde et Isabelle Carré. Claire mène une vie harmonieuse et sans histoire avec son mari et sa fille. Un jour, elle fait la connaissance de Laurent et leur relation va prendre rapidement un tour bien plus personnel. Très belle soirée, télé à tous.
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0: Bonjour, ma sélection télé pour votre soirée du samedi 5 septembre sur TF1 The Voice Kids, présentée par Nikos Eliagas sur France 2, Versailles en fête. Soirée présentée par Stéphane Bern à l'occasion des Journées Européennes du Patrimoine. Le plus célèbre château de France devient le théâtre d'un immense spectacle. Sur France 5, Échappée Belle, magazine sur le thème Alsace sur la route des vins. Sur Arte, Orient Express, le voyage d'une légende, documentaire. Le 4 octobre 1883, le train de luxe, l'Orient Express, quitte Paris pour son premier voyage vers Constantinople. Depuis, ce véhicule ferroviaire est devenu l'un des plus célèbres au monde. Sur TMC, France-Corée, Coupe du Monde féminine de basket. Sur France 3, Meurtre au Puy-en-Velay, téléfilm. Et puis sur France 4, Entre ses mains, film avec Benoît Poulvorde et Isabelle Carré. Claire mène une vie harmonieuse et sans histoire avec son mari et sa fille. Un jour, elle fait la connaissance de Laurent et leur relation va prendre rapidement un tour bien plus personnel. Très belle soirée, télé à tous. Télé à tous.
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1: Au programme, Beethoven, Corigliano, Mozart, Fraser, Chopin, John Berry, Boccherini et Rossini. Nous commencerons notre programme de musique classique très varié par Beethoven avec le Largo du concerto pour piano orchestre numéro 3. C'est Richard Gut qui est au piano, accompagné de l'orchestre du Festival de Budapest sous la direction du chef Ivan Fischer.

Richard Good, qui était au piano dans l'interprétation du Largo du concerto numéro 3 de Beethoven. Il était avec l'orchestre du Festival de Budapest, conduit par Ivan Fischer, enregistré en 1985 dans la salle de concert de Budapest. Good a dit « Cela a été un très grand plaisir pour moi de jouer et enregistrer les concertos de Beethoven avec Ivan Fischer et son orchestre remarquable. » Leur superbe brio, la vitalité musicale et l'absence totale de routine ont été une source d'inspiration. Un compositeur contemporain américain, John Carigliano, il compose de la musique classique et il est aussi connu pour ses compositions de musique de film. Il a reçu en 1999 un Oscar pour le film « Le violon rouge ». Aujourd'hui, nous écouterons un extrait de sa troisième symphonie, Circus Maximus, écrite pour un orchestre avant avec piano, harpe et percussion et un fusil à blanc. Voici l'introitus par The University of Texas Wind Ensemble avec Jerry Jenkins.

L'introitus de la symphonie numéro 3, Circus Maximus, composition de John Carigliano, écrite en 2004. On doit cette interprétation à l'ensemble de vent de l'Université du Texas, mené par Jerry Junkin. Quelques variations sur la bergère Célimène de Mozart. Il s'agit d'une douzaine de variations au pianoforte et au violon. Le duo est composé de Rachel Podger au violon et de Gary Cooper au pianoforte.

C'est une pièce de jeunesse de Mozart, les variations sur la bergère Célimène, exécutée par Gary Cooper au pianoforte et Rachel Podger au violon. Jordi Savall est un spécialiste de la musique ancienne et de la musique baroque. N'étant pas à court d'idées, mais cherchant d'autres musiques, il se rend en Écosse et en Irlande pour rendre un hommage aux traditions musicales de ces pays. C'est sûrement la harpe celtique qui l'a séduit. C'est très réussi car le musicien qui tient la harpe est Andrew Lawrence King. Voici The Captain Simon Fraser, Caledonia's Wail for Niels Gow, par Jordi Savall à la viole de gambe, avec Andrew Lawrence King à la harpe.

Caledonia's Wail for Neil Gow. C'est une complainte écossaise par Jordi Savall à la viole de gambe et Andrew Lawrence King à la harpe celtique. Tout un travail de reconstitution et de transmission effectué avec beaucoup de sensibilité et, comme toujours, un professionnalisme irréprochable par les deux musiciens. Et ce n'est pas nouveau, le CD paru chez Aliavox en 2009. Chopin, maintenant, du pianoforte avec un autre interprète, c'est Nelson Gurner, un spécialiste de cet instrument. Nous l'écoutons dans le Nocturne opus 27 numéro 1.

douceur dans ce nocturne numéro 1 opus 27 de Frédéric Chopin, joué au piano par Nelson Gurner. Nelson Gurner, pianiste d'origine argentine, tout comme une autre pianiste très célèbre, Martha Argerich. Midnight Cowboy est un film américain sorti en 1969, véritable film dramatique réalisé par John Schlesinger d'après le roman du même nom publié quelques années plus tôt, en 1965. Le film sort en France avec le titre Macadam Cowboy. En voici l'histoire résumée. Joey Buck, beau gosse, blondiné, quitte sa petite bourgade du Texas pour monter à New York où il espère se faire entretenir par des femmes riches. Seul, sans un sou, en exerçant son métier de gigolo la petite semaine, Joey rencontrera Razzo Rizzo, un autre paumé d'origine italienne, escroc minable et tuberculeux. Parce que ce dernier a l'air encore plus seul que lui, Joey accepte de partager son appartement miteux. Midnight Cowboy, c'est avant tout une histoire d'amitié entre deux individus, paumés, largués de la société. John Barry a supervisé toute la musique et en a composé une partie dont le thème a remporté un Grammy Award pour le meilleur thème instrumental.

distribution se compose de John Voight dans le rôle de Joey Buck, Dustin Hoffman et l'Italien Enrico Salvatore, Razzo Rizzo.

C'était la musique du film, ou plutôt la chanson du film Midnight Cowboy, film du réalisateur John Schlesinger, mort il y a 20 ans, en juillet 2003. Le film a été classé X en 1969 à cause de certaines scènes de nudité, d'obscénité et de l'homosexualité. Il obtient quand même l'Oscar du meilleur film en 1970. En 1971, il a été catégorisé avec la lettre R pour restreint et conserve toujours cette catégorie. Extrait d'un coffret qui comprend 9 CD édités par EMI en 2009, avec des enregistrements de légendes ou exceptionnels, le violoncelle de Pablo Casals. Bien sûr, nous trouvons Bach, il y a aussi Beethoven, Boccherini. C'est ce dernier que nous avons choisi avec la sonate numéro 6 en la majeure par Pablo Casals, au violoncelle bien sûr, et il est en compagnie de Blas Nett au piano.

d'Adagio Allegro de la sonate numéro 6 de Luigi Boccherini par le célèbre violoncelliste Pablo Casals, accompagné au piano par Blas Nett. L'enregistrement a été réalisé à Barcelone en juin 1929. Nous continuons avec un chef d'orchestre de légende qui a su faire sa légende, c'est Arturo Toscanini. Il a fabriqué le NBC Symphony Orchestra, il a supervisé la mise en place des micros pour obtenir le son qu'il désirait à l'écoute. Nous pourrions dire beaucoup du personnage et de ses relations avec les artistes ou les compositeurs, relations pas toujours faciles, d'où la légende qui l'entoure. Voici le NBC Symphony Orchestra interprétant le siège de Corinthe de Rossini et la baguette est tenue par Arturo Toscanini.

de Rossini, c'était le siège de Corinthe par le NBC Symphony Orchestra sous la direction du maestro Arturo Toscanini dans une version qui doit dater de 1936. Pour la petite histoire, le NBC Orchestra a été dissous définitivement en juin 1954. Arturo Toscanini est mort en 1957 à New York. Il nous reste très peu de temps, je vous propose un court extrait d'un motet BWV 226 de Jean-Sébastien Bach par la petite bande et Sigisfalk Weekend.

0: petite bande de Sigisal Kueken pour ce motet Der Gestiltfünster BWV 226 de Jean-Sébastien Bach.
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2: Si le violon est l'instrument le plus représenté dans les orchestres symphoniques, si nombre de virtuoses aujourd'hui font du violon un instrument incontournable, s'il n'existe pas de conservatoire où il n'est pas enseigné, le cornet à bouquin, lui, passe en comparaison pour une rareté, un instrument de niche menacé de disparition depuis déjà plusieurs siècles. Il y a 400 ans, le violon et le cornet à bouquin étaient pratiqués en relative égalité d'importance jusqu'à ce que l'un finisse donc par être beaucoup plus employé que l'autre. Avec la complicité de l'ensemble artifice et des traversées baroques, Vincent Bouchot a imaginé un procès où les mérites respectifs du cornet à bouquin et du violon sont vantés par Judith Paquier et Alice Julien Laferrière. Métaclassique était à la création du spectacle Combat des chefs au théâtre de Beaune pour interroger les concernés sous leur nom italianisé pour l'occasion du procès, à savoir Alice Giuliano Ferrara et Giuditta Pasquini. En fin d'émission, vous entendrez également Laurent Stewart, ou plutôt Lorenzo Maggiordomo, et la violoncelliste Maglone Carnu, alias Magdalena Cardosa, qui, dans le cadre du combat des chefs, sont devenus des magistrats assistants du juge, incarnés par celui qui a imaginé ce procès, Vincent Bouchot.

0: vous le savez, notre sérénissime république, sous la conduite très éclairée de leurs illustres sérénités, les doges très respectés, a pour ambition d'être la représentante sur Terre de la concorde céleste. Et la musique étant la science par laquelle notre esprit s'élève jusqu'au divin par les vertus de l'harmonie, je considère que votre querelle constitue un trouble à l'ordre public et j'entends la vider aujourd'hui même. Je déclare donc ce procès ouvert. Signore, signori, mesdames et messieurs, nous sommes réunis aujourd'hui pour examiner la plainte déposée par deux musiciennes virtuoses, l'une jouant du violon, l'autre du cornet à bouquin, à l'encontre de l'un de nos plus éminents compositeurs de musique, le maestro Spiridone Fausto Coppi, maestro di cappella della Serenissima Signoria di Venezia in San Marco. Mesdames, veuillez, je vous prie, décliner votre identité.
1: Giulietta Pasquini,
0: bien, je crois de mon devoir de faire moi-même les présentations. Signora Alice Giuliano Ferrara, vous êtes violoniste. Vous êtes chef de la bande de violon du Concerto delle Donne de Ferrare. Et vous accusez le maestro Fausto Coppi d'avoir publiquement et à plusieurs reprises déclaré que le cornet surpassait tous les autres instruments, étant le plus propre à imiter la voix humaine, à être joué fort ou doux et dans toutes les clés, attentant ainsi à la réputation de votre propre instrument, le violon donc, lequel trouve dans la musique les mêmes emplois que le dit cornet et vous portant ainsi un préjudice moral et professionnel. Est-ce bien cela ?
2: Si, signor Giudice.
0: Bien. Signora Giulietta Pasquini, vous êtes chef de la guilde des cornettistes de la cour de Mantoue et vous accusez le maestro Fausto Coppi d'avoir déclaré que le violon est, je vous cite le citant, de tous les instruments le plus parfait, conduisant irrémédiablement tous les autres vers les oubliettes de l'histoire, nuisant ainsi à la prépondérance depuis longtemps établie de votre instrument, le cornet à bouquin, donc, sur celui de la signora Giuliano Ferrara. Est-ce exact ?
1: C'est exact, monsieur le juge.
0: Bien, j'ajoute qu'avant votre querelle, vous jouiez en sœur de deux instruments frères au sein de l'orchestre de la Cappella Marciana. Et puisqu'il a plu à nos seigneuries que les instruments résonnassent et s'exprimassent pleinement lors des offices, vous avez, des années durant, fait retentir à l'unisson les lignes supérieures de la polyphonie du maestro Fausto Coppi dans notre belle basilique de Saint-Marc.

Mais il n'est pas moins évident que le violon est le vecteur idéal de l'expression dionysiaque de l'humanité moderne. Animal, oui, fait de boyaux et de poils, grinçant. Certes, mais capable des plus doux pianissimis.

0: À Alice Giuliano Ferrara, vous avez donc porté plainte contre ce compositeur Fausto Coppi. Il n'y avait pas de solution de médiation, la situation était devenue tellement critique.
1: Effectivement, il a fallu faire appel à la justice dans ce cas très particulier, puisque il est insupportable pour une violoniste d'entendre ainsi parler du cornet à bouquin. Vraiment, ça n'est pas possible.
0: C'est trop flatteur pour le cornet.
1: C'est-à-dire qu'il faut tout de même reconnaître que le violon est supérieur au cornet à bouquin, et je pense que ce procès permet, surtout s'il est bien médiatisé, de le faire reconnaître au plus grand nombre.
0: Oui, donc c'est une opération promotionnelle, ce procès, en quelque sorte, pour vous.
1: En quelque sorte. Oui, j'aurais pu, bien entendu, me passer d'une telle publicité, mais c'est l'occasion tout de même de rappeler que le violon est supérieur au cornet.
0: Vous avez le sentiment d'avoir dû muscler vos accusations ?
1: Je n'ai même pas eu besoin de muscler mes accusations, à vrai dire, il a suffi de redire les propos du signor Fausto Coppi. Mais il me semble, la justice décidera, mais il me semble que le signor Fausto Coppi avait quelques intérêts à flatter ainsi la signora Pasquini.
0: Ah, que c'était pas donc sincère, c'est ça l'un de vos axes d'attaque?
1: C'est ça, il me semble que la guilde des cornets a beaucoup trop d'influence sur cette ville.
0: Mais ça a été l'occasion pour vous aussi de muscler les arguments de défense de votre instrument, et parmi ceux-là, il y a le panel expressif.
1: Mais bien entendu, ça m'a permis de montrer à quel point le violon a effectivement tout cet attirail pour lui que n'a pas le cornet, notamment tout le pan imitatif. Le procès le montrera, à quel point le violon peut aller loin dans l'imitation du quotidien, mais également dans tout ce qui est polyphonie, les doubles cordes. Enfin, je pense tout de même que la cour se rendra vite compte de tout cela.

0: Parce que dans la suite de l'histoire de la musique, on a bien vu que son excellence dans le style représentatif n'a pas forcément été si valorisée que ça, puisque la musique mimétique a pu être dévaluée à certains moments, si bien que savoir imiter le chat, les oiseaux, est-ce que c'est véritablement à votre honneur? Parce qu'on pourrait vous taxer d'enfantillage.
1: Je crois tout de même que l'imitation, depuis Platon, fait partie des ressorts de l'expression premier de l'être humain. Et il me semble qu'au contraire, c'est un des axes d'expression artistique extrêmement important.
0: Est-ce que la musique, comme il est dit au cours du procès sur le compte de Pétrarque, renforce toujours l'harmonie du monde? Parce que quand vous plaidez un certain dionysisme, c'est bien que vous avez aussi comme un plaisir à faire commerce avec certaines forces de désorganisation du monde.
1: C'est-à-dire que je me mets à la portée du tout venant. Je suis à la fois dans les balles, mais également louée par les meilleurs compositeurs. D'ailleurs, vous entendrez durant ce procès une sonate d'un certain Uccellini qui transcende l'expressivité du violon, qui le fait aller jusqu'à des sommets, notamment sur la chanterelle. Donc je dirais tout de même que le violon peut à la fois s'adonner effectivement à la trivialité, mais également pouvoir élever l'âme, tout à fait, oui.
0: Le texte de ce spectacle est écrit par Vincent Bouchot, qui, à un moment donné, vous demande de prendre le ton France Culture.
1: Un érudit florentin, Giovanni Battista Doni, qui parlait latin, grec et hébreu, et dont la connaissance de la musique des anciens en aurait remontré au maestro Fausto Coppi lui-même, a décrit le violon en ces termes. On pourrait dire que le violon est l'incarnation vivante de la musique elle-même. La nature de sa sonorité est extraordinaire, à la fois robuste et douce. Le violon exprime les qualités les plus remarquables de la musique, le mélancolique et le languissant, comme le vif et l'enjoué. Entre les mains d'une habile musicienne, il exprime la suavité du luth, la douceur de la viole, la majesté de la harpe, la force de la trompette, la vivacité de la flûte, la tristesse du pipeau, le pathos du cornet, et imite l'infinie variété des sons proférés par la grande machine de l'orgue, par une série d'artifices miraculeux.
0: Mais alors, c'est un instrument caméléon, il n'a pas d'identité, il n'a que celle des autres.
1: C'est intéressant ce que vous dites, car je ne crois pas qu'il y ait d'imitation du caméléon dans la musique. Je vais y réfléchir.

0: les sonates de Bieber vous emmènent justement dans le style représentatif, est-ce que vous avez l'impression, vous violoniste, de davantage en effet vous approcher de l'identité de votre instrument, ou au contraire justement de vous en éloigner parce que vous êtes pris à faire comme ça des jeux d'imitation?
1: À vrai dire, ces jeux d'imitation ont permis de développer la technique instrumentale, puisqu'elles nous font rechercher, ces imitations, des jeux un petit peu extraordinaires. Par exemple, le glissando pour le miaulement du chat, à vrai dire, c'est une manière d'explorer l'instrument. Ou alors, les pizzicati, il peut aussi demander de taper la baguette de l'archer pour imiter le tambour ou autre chose de ce style-là qui vont faire que l'expressivité du violon va s'enrichir grâce à ces imitations. Et pour revenir à Bieber, donc là on fait un extrait du chat, on sait que la sonate représentative a été donnée dans le cadre d'un carnaval. C'était dédié à l'évêque d'Olmutz qui voulait une pièce de carnaval. Et finalement, ce qui est très beau sûrement dans la variété d'expression du violon à cette époque-là, c'est qu'un compositeur comme Bieber s'inspire des influences aussi bien du violonneux qui fait danser dans les tavernes que... justement de cette musique d'église. Il connaît aussi bien la musique française, la musique italienne, la musique allemande, enfin il fait un mélange de toutes ces influences et on assiste à la naissance d'un langage vraiment tout neuf à cette époque-là.
0: Parce que pour faire les chants d'oiseaux, au XXe siècle, on a Messiaen qui prend le piano, on a Prokofiev qui, dans Pierre et le Loup, prend la flûte, et au XVIIIe siècle, Vivaldi, il va prendre le violon pour faire...
1: Mais oui, parce qu'il est violoniste.
0: Est violoniste, et donc il n'y a plus que le violon pour tout imiter.
1: Mais oui, alors...
0: Parce qu'il y avait des apôts pourtant, déjà.
1: Oui, mais c'est-à-dire que tous ces compositeurs-là de cette époque sont violonistes, et finalement, les compositions que nous avons, ce sont le résultat de leurs improvisations, je crois.
0: Ah oui, donc il y a quand même une dette au mimétisme quant à la qualité technique renforcée de l'instrument, et y compris à sa montée en abstraction après.
1: Sans aucun doute, vraiment.
0: Et ça, on peut pas le dire du cornet à bouquin, parce qu'il est enferré dans son timbre ou...
1: Je laisse la partie adverse se défendre sur ce point.

0: Et il y avait un violoniste à la fin du XVIIe siècle sur le Pont Neuf à Paris qui a été caricaturé par Couperin sous le nom de Guillaume le Boiteux et qui est devenu emblématique de toute une fronde qui a été lancée par les claviéristes, que ce soit les clavecinistes et les organistes, qui ont demandé qu'il y ait une ordonnance du roi pour avoir comme le monopole du droit de composer en se considérant en effet au-dessus des autres instrumentistes. Et là, pour le coup, les violons ont été la victime de cette espèce de fronde, et du reste, le roi a en effet fini par donner gain de cause à tous ces couperins, chambonnières qui en effet militaient pour avoir comme le monopole du droit d'enseigner la composition. Donc à ce moment-là, les violonistes, vous avez été en effet les dindons.
1: Oui, alors cela dit, avec mes minces connaissances, je sais que Couperin faisait du violon, puisqu'il est même allé jouer avec une bande de violon pour l'anniversaire de Chambonnière un jour, et donc c'était des polyinstrumentistes, c'était évident. Oui. Mais peut-être que à cette époque-là en France, effectivement, le clavecin était placé plus haut et que le violon restait un instrument de divertissement, sans aucun doute, pendant très longtemps.
0: Parce que vu du 21e siècle, on peut dire que dans la lutte des classes instrumentales, les violonistes, vous avez complètement terrassé les cornettistes.
1: Tout à fait. Par la suite, effectivement, le violon va bénéficier sûrement de tous ces violonistes italiens aux égos surdimensionnés qui ont eu envie de publier leurs compositions. Et donc, dans ce procès, vous entendrez une sonate d'Uccellini qui, dès les premiers opus, dès ses premières parutions, fait bien exprès de faire monter le violon tellement aigu que le cornet ne peut pas jouer ces pièces-là. C'est-à-dire que pendant des dizaines d'années, le cornet et le violon jouaient, pouvaient s'échanger les parties jusqu'à l'ascension des égos des violonistes qui ont découvert que cet instrument pouvait aller

0: Edita Pasquini, vous êtes donc chef de la guilde des cornettistes de la cour de Mantoue. Ça fait du monde qui vous soutient quand même.
1: Ah oui, c'est pas mal d'être chef de la guilde des cornettistes de Mantoue. Et effectivement, j'ai déjà beaucoup de nobles derrière moi. Et puis, c'est une belle cour, il y a beaucoup de musiciens et beaucoup de compositeurs célèbres et qui nous suivent et qui écrivent de la musique pour notre instrument.
0: Alors, beaucoup de nobles, et c'est bien pour défendre la noblesse de votre instrument que vous vous êtes fait plaignante contre ce compositeur Fausto Coppi.
1: Oui, exact.
0: Parce qu'il disait trop de bien de votre rival, le violon.
1: Exactement. Et donc, ça commençait à être un petit peu agaçant, puisque tout simplement, ça commençait à porter préjudice à tout mon travail. Et voilà, au bout d'un moment, quand on n'a plus de travail, vous voyez bien comment on peut le vivre, c'est-à-dire mal.
0: C'est-à-dire que vous l'avez vécu comme une sorte de provocation.
1: Exactement.
0: Il vous a menacé de quoi ? De quasi-disparition
1: ou... Il m'a menacé de disparition, il m'a menacé de me remplacer par le violon. Je n'ai absolument rien contre le violon, mais vraiment rien du tout même. J'aime beaucoup, mais il faudrait quand même que le cornet à bouquin continue de pouvoir exister.
0: Parce qu'il se trouve que le violon s'est aussi senti agressé par ce même compositeur et vous êtes tombé sur un juge qui, au lieu de convoquer le compositeur, vous a monté l'une contre l'autre.
1: Alors exactement, d'autant qu'on était plutôt proches en fait dans la vie de tous les jours avant cette histoire. Et donc c'est quand même vrai que c'est un peu compliqué aussi à gérer humainement, bêtement.
0: Est-ce que vous voulez bien nous témoigner de l'époque où vous vous entendiez bien ?
1: C'était l'époque où justement sur les partitions on n'écrivait pas qui jouait quelle voix, et c'est-à-dire que la première voix pouvait être indépendamment jouée par le cornet ou par le violon. Et maintenant ce monsieur Fausto Coppi, depuis son fauteuil où d'ailleurs il ne nous répond jamais, décide d'un coup que le cornet doit rester chez lui et que c'est le violon qui va jouer toutes les voix les plus aiguës sous des prétextes très divers.
0: Ah oui, c'est-à-dire ?
1: Le cornet aurait moins de résistance que le violon, le cornet monterait moins haut que le violon. Bon, c'est pas faux, peut-être, mais on pourrait quand même adapter les choses. Et puis, le violon aurait plus d'endurance, le violon ci, le violon ça, blablabla, blablabla. Que voulez-vous que je vous dise ?
0: Alors que potentiellement, vous pouvez avoir vraiment beaucoup de volume au cornet, non ?
1: Oui, nous pouvons avoir du volume, et puis nous pouvons aussi avoir de la suavité, de la douceur. On peut avoir vraiment 1000 palettes de couleurs, de sons, justement.
0: Ah, parce que ça, c'est le procès principal qui vous est fait, le problème de la couleur.

0: comprends mal finalement pourquoi est-ce que des auteurs comme Pétrarque, comme Mersenius prennent autant d'importance dans ce procès.
1: Bah, tout simplement parce que ce sont des gens qui à un moment donné se sont penchés en fait justement sur les procédés, sur les principes sonores ou des choses comme ça, et notamment Mersenne qui est un fervent défenseur du cornet à bouquin dans sa description, dans les choses qu'il raconte sur l'instrument, et donc c'est vrai que c'est important qu'il soit cité dans ce procès. À ma défense, oui. D'ailleurs ils n'ont rien contre le violon, hein, je veux dire voilà ses arguments, mais en attendant voilà le cornet est vraiment défendu par ses personnalités.
2: Voici ce qu'écrit le français Marinus Mersenius à propos du cornet. Le dessus de cornet n'a qu'un pied trois quarts de longueur, dont je mets ici les mesures très exactes, parce qu'il est bien fait. C'est quand même la moindre des choses pour un instrument. Et qu'il est plus en usage que les autres parties, à raison que l'on en use dans les concerts des voix, et avec l'orgue pour faire le dessus, lequel est ravissant quand on sait en jouer à la perfection.
3: On a coutume de couvrir les cornets de cuir afin de les conserver plus longtemps.
2: C'est aussi ce que Dieu a fait des vaches et des porcs, me semble-t-il.
3: Autrement, ils se gâteraient trop aisément en raison de leur délicatesse. Quant à la propriété du son qu'il rend,
2: il est semblable à l'éclat d'un rayon de soleil qui paraît dans l'ombre ou dans les ténèbres lorsqu'on l'entend parmi les voix, dans les églises, cathédrales ou dans les chapelles.

0: point liés à la célébration des offices, à l'élévation de l'âme, que son utilisation dans les bals et les mariages est sévèrement encadrée, sinon déconseillée. J'ai entre les mains les 35 articles qui régissent notre guilde, et je vais me permettre de vous lire deux d'entre eux. Article 18. Quiconque a appris le métier de cornettiste et décide d'en changer est responsable envers sa nouvelle profession et ne peut revenir à la précédente sous peine d'amende. C'est peu de dire que la pratique de notre instrument et de notre art réclame un engagement total. Article 21. Nul membre de cette profession, qu'il soit maître, compagnon ou apprenti, ne doit jouer, lors de manifestations extérieures, de la cornemuse, quelle qu'elle soit, de la lyre, du triangle ou autres instruments non musicaux. Les contrevenants seront passibles d'une amende après avoir comparu devant les représentants de la guilde. Voilà, quelle est notre éthique, monsieur le juge ? Et je doute que les violonistes, qui sont coutumiers de tous les divertissements de bas étage, s'embarrassent de tels scrupules. Le violon est né dans les bals entre deux étreintes lascives, dans les tavernes entre deux libations. Et cette manie de racler quatre cordes à la moindre manifestation de joie populaire lui collera toujours au boyau. Sans cette maudite peste qui a décimé les nôtres voici qu'il y a quelques mois, sans le sucre bon marché venu du Nouveau Monde qui nous a gâté les dents, le violon à l'église en serait encore à colorer les toutis.
1: Mais parce que du point de vue de la noblesse de réputation du cornet, vous pourriez être tenté d'aller dans l'argument contre le violon qu'il s'abaisse à l'imitation.

0: Oui, après, je veux dire, personnellement, dans la vie de tous les jours, je trouve ça très rigolo de voir un violoniste qui imite le chat.
1: Oui.
0: Ça fait notamment rire les enfants. Mais dans mon métier de tous les jours, en tant que musicienne professionnelle, je ne sais pas si cette place de l'animal sur la scène, dans l'église, on parle de souffle divin pour le cornet. Est-ce qu'imiter le chat devient une espèce de souffle divin? Je ne suis pas sûre pour le violon.
1: Parce que le paradoxe, c'est que c'est à partir du moment où on a commencé au 19e siècle à parler de musique pure, de musique absolue, qu'on s'est complètement détaché effectivement du plaisir du mimétisme, que précisément le cornet a commencé à sévèrement disparaître.
0: Oh, c'était même avant.
1: C'est vrai, il a disparu si tôt?
0: Ouais, moi, pour moi, il a disparu. Justement, en fait, on a quand même un gros souci. C'est déjà les pestes qui donc étaient dans les alentours de nos corporations, notamment à Venise. Donc 1628-29 ont été des années assez sombres. 1630, on commence à voir vraiment la décadence dans la musique, mais connectée à ces histoires de peste.
1: Mais pourquoi la peste aurait plus décimé les cornettistes que les violonistes?
0: Alors, la peste a décimé certainement tout autant les violonistes que les cornettistes. Mais il y avait beaucoup moins de cornettistes, et ça, c'est une réelle difficulté. C'est que le cornet est un instrument difficile. Ça ne veut pas dire que le violon n'est pas difficile, mais le cornet étant difficile, il y avait certainement moins de joueurs qui font que, en fait, du coup, d'un coup, l'instrument est un peu tombé en déchéance aussi par cet aspect purement humain. Et puis, effectivement, voilà, les compositeurs qui d'un coup décident de favoriser les cordes, on ne sait pour quelle raison, mais évidemment, ils peuvent jouer plus longtemps, etc., etc., etc. Mais
1: alors, est-ce que vous pourriez décrire cette difficulté? Pourquoi est-ce que c'est un instrument si compliqué? D'abord, c'est compliqué d'en émettre un son tout à fait beau d'office.
0: Ah, c'est sûr que pour émettre un son tout à fait beau d'office au cornet à bouquin, il faut se lever de bonne heure.
1: Ouais.
0: Donc, ça prend du temps d'arriver tout simplement à comprendre comment le mécanisme du cornet marche.
1: Ouais.
0: Et physiquement, c'est un instrument exigeant, puisqu'il y a toute la musculature autour donc de l'embouchure, avec une très petite embouchure par rapport à une trompette, et puis il y a toute la pratique du soutien. Et là, pour le coup, ça devient vraiment un exercice quotidien, d'entraînement quotidien, si on veut arriver à bien jouer. Et puis après, il y a aussi l'idée qu'on peut se faire du son de cet instrument. On pourrait le jouer de manière très devant, ce qui donnerait un son très sale, finalement, à l'instrument, ou on pourrait le jouer dans une espèce de watt, ce qui pourrait lui donner un côté un peu détaché. Donc il faut travailler toutes ces histoires-là de résonance, de couleur, de qu'est-ce qu'on cherche à faire sur cet instrument réellement.
1: Au bout d'un moment, il y a eu un déficit de répertoire pour cet instrument.
0: C'est exactement ça, en fait. Ce que je disais sur la peste, en fait, c'est concomitant avec une chose, c'est que les années 1600 à 1630, ça va être, l'effervescence de plein de recherches musicales dans tous les sens. Et à cette époque-là, effectivement, les deux instruments sont un peu en concurrence, mais surtout sont super proches, c'est-à-dire qu'on va commencer à pouvoir préciser justement cornet et violon. Et puis, la musique va commencer à se construire ainsi. Et puis, évidemment, le violon prend un peu la suprématie, mais après ça, le cornet va quand même perdurer un tout petit peu, mais sur des répertoires bien spécifiques, et très souvent en essayant de piquer quand même les voix du violon.
1: Ah oui, mais c'était quel répertoire?
0: Alors, on peut parler de, par exemple, les sonates de Marco Uccellini au violon, qui sont redoutables et qu'on aimerait vraiment bien jouer au cornet. Typiquement, techniquement, c'est difficile de jouer ce genre de sonate, puisque sur la sonate de 5 minutes, il n'y a pas un silence de pause. Au cornet à bouquin, on a besoin juste d'avoir une petite pause de temps en temps pour décoller l'embouchure, remettre l'embouchure. Par exemple, des sonates plus tardives encore de Pandolfo Meali, pareil, c'est de la musique extraordinaire, sur des basses obstinées, il y a des choses magnifiques. Au cornet, on a envie de jouer ça, mais on sait que techniquement, parfois ça monte jusqu'au contrefa, nous n'avons pas de contrefa sur l'instrument. Donc, plein de choses comme ça.
1: Des choses qui insinuent qu'il y a des violonistes du XVIIe siècle qui ont fait exprès d'aller repousser les limites de la virtuosité du violon à des endroits qui produiraient des textes musicaux inappropriables par les cornettistes.
0: Alors, oui et non, c'est-à-dire que je pense qu'historiquement, là pour le coup, les compositeurs qui ont écrit ces pièces-là, c'est tout simplement pour explorer le fait que la facture du violon avait totalement évolué
1: et permettait
0: plein de trucs nouveaux. Donc c'était là vraiment la nouveauté, voilà, c'était le bouillonnement perpétuel de chercher la nouveauté. Et puis après, effectivement, le cornet, concrètement, je dois le reconnaître, ne peut pas monter au contrefa, ne peut pas jouer 5 minutes sans pause. Et le goût a changé, donc les compositeurs, c'est la suite logique de l'évolution de la musique. En tout cas, c'est une des suites logiques, et c'est celle que la musique a suivie.
1: Et alors, ça veut dire qu'aujourd'hui, si on veut rendre justice précisément et permettre aux deux instruments de coexister pour de vrai, il faut remuscler donc le répertoire pour cornet.
0: Alors aujourd'hui, de toute manière, nous les cornettistes, c'est vrai qu'on pique souvent du répertoire de violon déjà. Évidemment, alors je vais parler de pas forcément tous les cornettistes, mais ceux qui en sont capables techniquement. Donc ça déjà. Et c'est comme ça qu'on se retrouve à jouer souvent des sonates qui sont écrites pour deux violons. On va les jouer violon-cornet et ça pourra marcher très bien. Voilà. Après, est-ce que historiquement c'était fait comme ça? Ça c'est autre chose. Mais en tout cas, ce qui marche, on va dire, ce qu'on essaye, si ça marche, on le fait. On sent tout de suite ce qu'on peut faire, nous, en tant que cornettiste, avec la limite. Mais, enfin, voilà, ça, c'est vraiment ce qui est fait. Et puis, alors, si on parle du jour d'aujourd'hui, actuellement, effectivement, il faut aussi ne pas hésiter à passer des commandes à des compositeurs actuels, puisque le timbre du cornet, les sonorités du cornet sont vraiment très intéressantes aussi dans la musique contemporaine, dans la musique actuelle.
1: Vous pensez à qui ?
0: Je pense à qui ? Je pense à qui ? Philippe Hersant, par exemple, qui a fait quelques œuvres avec du cornet à bouquin. Bah, par exemple, un programme de chansons de Björk, fait et arrangé par David Chevalier, qui a réarrangé la musique de Björk pour un serpent, un cornet, une viole de gamme, de la percu, une chanteuse. Voilà, on est 6 ou 7 sur scène. Et d'un coup, le cornet, la danse, ça prend une dimension totalement jazzy. Je pense aussi à des ciné-concerts que nous, on peut faire avec la musique écrite par Étienne Meyer. Je pense en fait à beaucoup de choses. Je pense aussi à Bernard Faucroul qui, par exemple, a écrit des œuvres sublimes pour soprano, orgue et cornet à bouquin. Donc, en fait, quand on commence à creuser le répertoire actuel de l'instrument, il y a vraiment des gens qui s'y sont repenchés dès lors qu'on a redécouvert cet instrument dans les années 70 et que, surtout, que des joueurs ont pu en jouer de la bonne manière.
1: Et de la période baroque, vous allez chercher des partitions pour violon, voir si elles sont jouables au cornet. Je pense aux partitas de Bach, par exemple. Elles sont, comme elles travaillent beaucoup les doubles notes et ainsi de suite, impossibles pour le cornet.
0: Ça, c'est trop. Effectivement, ça, c'est hyper tardif pour moi. C'est vrai que si je vais chercher du répertoire, je vais aller chercher jusque dans les années 1650, 60, allez, 70. Et plutôt sur un langage qui c'est, on va dire, je vais aller jusqu'au stylus fantasticus, plus qu'après, parce que là, pour le coup, ça devient vraiment improbable de jouer cette musique-là. C'est tellement beau au violon, c'est tellement... Là, on va pas aller piquer ce genre de répertoire. Je vais pas aller vers Vivaldi non plus ou vers Telemann, parce que c'est vraiment un style qui ne parlera pas sur l'instrument. Donc, on va rester quand même dans un style qui est finalement toujours celui de l'imitation de la partie vocale.
1: Mais ça veut dire que vous pourriez vous approprier des partitions de soprano.
0: C'est exactement ça, oui.
1: C'est ça.
0: Ouais, ouais. Et par exemple, si je vais vers l'Allemagne, par exemple, on va aller vers Buxtehude. Il y a des choses magnifiques chez Buxtehude.
1: Qui sont pour la voix
0: ou qui sont aussi une voix de violon et basse continue. Par exemple, ça marche très très bien avec une voix de cornet et basse continue. Ou encore mieux, alors ça c'est super, justement, des questions de couleur et d'articulation, une voix, un cornet, un violon et basse continue. Parce que forcément, en fait, on ne peut pas se passer du violon en tant que cornettiste.

0: lois intangibles qui régissent les différents intervalles. Mais ils se divisent cependant généralement en deux écoles.
1: Pour les uns, dont Pétrarque serait incontestablement, la musique remet de l'ordre dans un monde chaotique et les instruments, qui ne sont qu'assemblages de matériaux triviaux, luttent inlassablement contre le bruit, de même que les gosiers des poètes ou des chanteuses s'escriment contre la parole enjôleuse, fallacieuse, trompeuse.
0: Pour les autres, elle est l'expression la plus parfaite de l'harmonie voulue par le créateur de l'univers. Elle ne crée pas la perfection, elle la révèle, elle la rend accessible aux humains.
1: Mais parmi ces derniers, certains en tiennent pour Platon qui pensait que les sphères en tournant produisent réellement une musique parfaite qu'il nous est impossible d'entendre parce que nous nous tenons trop loin d'elle.
0: Et d'autres estiment, avec Aristote, qu'il est impossible que les planètes produisent un son.
2: Bien, il m'aurait étonné que des philosophes se liguant contre d'autres philosophes fussent d'accord entre eux sur quoi que ce soit.
3: Est-ce que vous pensez vraiment que Pétrarque a raison, qu'il faut que la musique soit une espèce de retransmission de l'harmonie du monde?
1: Alors, je sais pas si je pense ça, mais c'était un peu une certaine pensée peut-être de la Renaissance, effectivement. Ouais. La musique avait une fonction comme ça, et c'est vrai qu'après, on va aller vers le début du baroque, où la musique aura une autre fonction. On va lui définir un peu une autre fonction.
3: Parce que oui, ça suppose déjà que le monde est harmonieux, ce qui est
4: supposition. Après, il y a des gens aujourd'hui que ça peut aider de voir une image d'harmonie comme ça dans la musique, une image un peu presque ésotérique d'harmonie céleste pour trouver justement le ton juste dans les pièces qui, sinon en termes de langage, sont quand même plutôt éloignées de ce qu'on vit aujourd'hui.
1: Oui, puis toute cette période de la Renaissance qui est où on considère que la musique est classée parmi les sciences.
3: Oui,
1: bien avant les arts en fait. C'est d'abord une science qui sera après. C'est un précepte qui est un peu contesté à l'époque au XVIIe par Descartes, qui dit que ça ne s'arrête pas là. Et c'est-à-dire qu'il y a quand même une différence malgré une science appliquée entre deux compositeurs. Il y en a quand même un qui nous touche plus que l'autre. Donc ça ne se résout pas à la science. Néanmoins, ça a toujours été classé parmi les sciences. Comme ça m'a toujours frappé avant d'être classé parmi les arts.
3: Mais alors, vous êtes au clavecin. En 1693, il y avait eu une vraie controverse entre les clavecinistes et les violonistes. François Couperin faisait partie de ceux qui montaient au créneau pour que le roi donne aux claviéristes le droit d'enseigner la composition, pour le refuser aux violonistes, à commencer par Guillaume le Boiteux, quelque chose comme ça. Donc ça voulait dire qu'il y avait quand même des revendications de suprématie de certains instruments par rapport à d'autres.
4: Il y en a toujours eu, non? Enfin, ouais. On voit aussi, on sait le viol de gambe au 18e, il y a un livre de Hubert Leblanc en France qui est hyper drôle, défense de la basse viol contre les prétentions du violoncelle, je crois, avec beaucoup de... Enfin, c'est, en fait, lu aujourd'hui, c'est super drôle, mais on sent que c'est très sérieux, en fait.
3: Voudrait dire que jouer d'un instrument, c'est faire partie d'une caste?
4: Il y a un peu ça, il y a un peu... Et puis, Alice en parlait aussi à propos d'un autre programme par rapport aux violonistes qui publie des recueils entiers comme Bieber, etc., plus tard aussi, pour marquer de leur patte et de leur nom la musique et la façon de jouer tel instrument. Et elle expliquait que dans les préfaces de certains recueils, les violonistes s'adressent les uns aux autres
3: en disant,
4: c'est ça, Bieber va faire paraître un recueil en scordatour et il y a quelqu'un qui va faire paraître un recueil en disant dans les préfaces, la scordatour c'est n'importe quoi, etc. Donc il y a vraiment des luttes intestines comme ça assez étonnantes, quoi. Moi ça me paraît pas complètement décalé par rapport au procès qu'on fait en fait.
3: Parce que faire un procès voudrait dire qu'il faudrait départager, alors qu'en mélomane on est plutôt dans l'évidence qu'il n'y a pas lieu de départager.
1: Non, effectivement, mais curieusement, toutes ces querelles ont existé d'une certaine manière, ou d'autres, la musique italienne, la musique française, la querelle, la fameuse querelle des bouffons, etc., qui sont maintenant qui nous paraissent absurdes parce que nous on pratique plusieurs siècles de musique et de plusieurs pays différents avec le même intérêt et toutes ces musiques nous nourrissent autant de manière différente. Mais voilà, on n'a pas spécialement à prendre parti. Alors qu'effectivement, à l'époque, c'est des histoires presque identitaires.

0: juge Della Costa, vous avez été saisi d'une affaire dont apparemment vous avez peu de compétences.
1: Oui, alors effectivement, donc j'ai été nommé pour l'instruction de ce procès, non pas sur mes compétences musicales qui sont absolument nulles et même négatives, car je déteste littéralement la musique.
0: Oui.
1: Mais j'ai trouvé justement que c'était presque un avantage dans ce procès, puisqu'il s'agit de déterminer quel instrument, entre le violon et le cornet, serait plus expressif ou plus virtuose que l'autre. Voilà. Et comme je n'y connais rien, et comme j'ai horreur du cornet, et horreur du violon, et horreur de la musique, je vais rester tout à fait neutre. Mm-hmm. C'est pour ça d'ailleurs que j'ai fait appel à deux assistants, qui sont Magdalena Carnosa et Lorenzo Maggiordomo, qui sont à la fois des magistrats de très grand renom, vous connaissez certainement, et en même temps d'excellents musiciens. Ils vont donc nous guider dans ce procès.
2: Monsieur le juge, le son est en quelque sorte un être vivant, constitué par un corps qui est l'air mis en branle par le moyen de la langue et du souffle dans le cas du cornet, de l'érable et l'épicéa dans le cas du violon.
3: Et par une âme qui est la signification de ce son dans le cas de la parole humaine ou ce que ce son évoque en nous dans le cas de la musique. C'est grâce au spiritus, ce corpuscule éthéré qui, dans la chaleur même du cœur, s'échappe de la partie la plus subtile du sang, que les sons volent jusqu'au cerveau et par là atteignent notre âme. Le sang sert l'esprit.
2: L'esprit sert les sens.
3: Et les sens servent la raison.
2: J'entends bien, mais y a-t-il une différence dans le rôle qu'auraient les deux instruments dans ce processus? L'un est-il plus à même que l'autre de guider les sons vers notre intelligence? Il est certain que le cornet est l'expression sur terre du souffle divin. C'est lui qui crée la bulle parfaite à l'image de la circulation apollinienne du sang dans notre corps et de celle des planètes dans l'univers.
0: Parce que eux, en effet, vont s'en remettre à des grands philosophes, citer Pétrarque, pour qui la musique remet de l'ordre dans un monde chaotique, ce qui devrait plutôt être votre attribut à vous, monsieur le juge, que celui de la musique.
1: Oui, effectivement. Alors, vous savez que j'officie à Venise, et c'est une république qui a pour ambition d'être un modèle de démocratie, un modèle très, très moderne. Et nous aspirons surtout à l'ordre, nous aspirons au calme, à la paix, au bonheur des citoyens. Et il me semble que la musique devrait sans doute nous amener vers cette paix intérieure. Et donc je suis extrêmement surpris d'apprendre, à l'occasion de l'instruction de ce procès, que le monde musical est un monde qui est tout à fait aussi atroce que le monde réel. C'est la guerre chez les musiciens et là chez les musiciennes. Et je me demande où est l'ordre, où est le désordre et dans quelle mesure la musique ne serait pas quelque chose qui nous amène au contraire à vivre des passions mauvaises. Voilà, c'est aussi une des questions de ce procès.
0: Parce que là, on a une justice où deux plaignantes vont en effet porter plainte donc contre le même compositeur Fausto Coppi, oui. Et vous, le juge, vous allez vous employer à les faire se chamailler entre elles, les plaignantes, plutôt que d'aller vous inquiéter de ce qu'en effet le compositeur a une mauvaise parole.
1: Oui, c'est-à-dire qu'on est sur une situation très contradictoire, parce que le même compositeur est accusé d'avoir dit que le violon était l'instrument du futur et que tous les autres n'avait qu'à aller se faire voir.
0: Ce en quoi il a eu un peu raison.
1: Ah, il faut bien dire que, vu de notre époque plus moderne, il a eu un petit peu raison. Et il a dit en même temps que le cornet était un instrument qui était très au-dessus des autres. Alors oui, on sait maintenant que le cornet, c'est un peu le cornet à bouquin, pour être tout à fait précis, c'est un peu l'instrument du passé dès le XVIIe siècle, et le violon, c'est un peu l'instrument du futur. Mais je ne suis pas censé le savoir au moment du procès.
0: Oui.
1: Ah non, je ne suis pas censé le savoir.
0: Parce que le procès est censé se passer
1: au
0: début du XVIIe siècle.
1: Bah, disons en 1626, par exemple, à tout ça.
0: Et ce Fausto Coppi, qui a pas mal de points communs avec Monteverdi, je crois. Il a surtout des ennemis communs, comme un certain Artusi.
1: Oui, oui. Alors, le révérend père Artusi, oui, c'est un musicien assez médiocre, mais qui était un théoricien et qui a écrit un livre contre la tendance de Monteverdi, donc peut-être de Fausto Coppi dans notre procès, évoqué la tendance moderne de la musique qui, justement, s'appuie et met en valeur le désordre, les passions, donc des accords dissonants, des basses chromatiques, des choses qui font que toute cette tradition si bien défendue par le cornet d'une musique parfaitement équilibrée, une musique d'église, va se casser la figure et va devenir l'opéra, par exemple l'opéra où toutes les passions humaines s'expriment, donc avec une musique adéquate, une musique elle-même instable.
0: Parce que si on repart de du critère donné par Pétrarque d'une musique qui porterait donc l'harmonie du monde, ça voudrait dire qu'il faudrait pour cela que les instruments, aussi divers soient-ils, soient coopératifs entre eux.
1: Oui, alors ils le sont forcément. Disons que là, on a quand même affaire à une rivalité, c'est-à-dire que le cornet à bouquin et le violon jouaient à l'origine les mêmes lignes dans la polyphonie. Parce qu'il faut savoir que jusqu'à une époque assez récente, les compositeurs pouvaient ne pas préciser qui jouait quoi dans les partitions. Et voilà, la ligne supérieure, qui est celle que tout le monde entend, qui est celle que tout le monde remarque et apprécie, pouvait être jouée par des flûtes, par des violons, par des cornets. Le cornet était l'instrument roi. Et l'arrivée du violon, en elle-même, met un peu le souk là-dedans et suscite effectivement des jalousies, des rivalités. Et quand le violon se développe alors que le cornet stagne un peu dans son glorieux passé, eh bien, il a tendance, par exemple, à pouvoir monter plus haut dans la gamme. Le cornet arrivé au contre-ré, peut-être, c'est fini, et le violon, il va très vite monter un ton au-dessus, puis une tierce au-dessus, etc., etc.
0: Mais ça voudrait dire que tous les progrès techniques du violon, s'ils se font presque à charge au cœur de cette rivalité, sont donc motivés par des passions de domination.
1: Et alors, oui, je sais que les violonistes ont des théories là-dessus, et par exemple, je ne sais pas si la signora Giuliano Ferrar, cette éminente violoniste, vous a parlé de la scordatura, de la façon d'accorder le violon d'une façon tout à fait différente.
0: Oui, contraire chez Bieber, voilà, qui consiste à inverser des cordes.
1: Oui, et à les accorder d'une façon inhabituelle, et ce qui fait qu'on lit une certaine musique, et en réalité, c'est une autre musique qui sonne, parce que les cordes sont accordées différemment. Et là, demander, par exemple, à un cornettiste de jouer ça, mais c'est impossible. Ils n'y arriveront pas. Et donc, on a quelque chose là de très élitiste, tout à coup, le violon conscient de sa supériorité à cette époque-là.
0: Mais ça veut dire que cette supériorité, elle est plus telle qu'elle l'est décrite là, dans une recherche des projecteurs que dans une recherche de la beauté?
1: Ah, alors ça, oui, c'est une... Bon, effectivement, peut-être ce qui m'est apparu en tant que juge ignorant de la musique comme évident, c'est que le cornet représentait quand même un héritage de noblesse. C'est un instrument d'église. C'est un instrument qui élève l'âme, je pense, dans sa sonorité elle-même. Et même ces petites limites techniques qui vont se faire jour à mesure que la version illimitée du violon va se faire jour en même temps, ces petites limites techniques ne l'empêchent pas d'être l'instrument qui ressemble le plus à la voix humaine. Et ça, pour l'italien du XVIIe siècle, c'est le critère absolu. La beauté, la vraie beauté, c'est la voix humaine. Et plus l'instrument ressemble à la voix, et plus c'est un bel instrument. Et là, je crois que le cornet, il n'a pas de rival possible.
0: Ce qui fait que le violon devient, dans ces coordonnées-là, plutôt un instrument populaire qui peut aller dans la rue, qui peut être un peu saltimbanque, acrobate.
1: Il en vient de la rue. Et oui, le violon est né dans les balles. Et petit à petit, il a conquis ses lettres de noblesse. Mais c'est un instrument de danse à l'origine. C'est un instrument un peu limité. Donc, comme on a dit, il va repousser ses limites jusqu'à des sommets absolument extraordinaires. Mais peut-être que cette noblesse d'origine revient au cornet parce que finalement, le violon n'est peut-être pas... Il est à même d'imiter beaucoup de cris d'animaux. Par exemple, on peut faire l'âne avec le violon, on peut faire le chat, on peut faire la vache, on peut faire plein de... Mais la voix humaine, c'est plus difficile au violon.
0: Oh, Est-ce que vous, plutôt que de vous laisser envoler par des sommets philosophiques dans votre position de juge, vous prenez un plaisir à imiter le chat, le chien, avec le violon? Vous commencez à être un peu parti pris à ce moment-là, non?
1: Bah, c'est-à-dire que j'ai été invité par d'autres violonistes, la signora Giuliana Ferrara, à participer à une pièce qui s'appelle « Contrepoint des bêtes », d'un certain banquier que je ne connaissais pas du tout. Et il s'agit d'imiter un coucou, un chat, une chouette et un chien. Et nous étions en nombre limité de participants. Personne ne pouvait faire le chien. J'ai donc été invité à aboyer. Et j'avoue que j'ai trouvé un certain plaisir.
0: Donc ça veut dire que c'est un combat de chef qui tourne au combat de coq.
1: Oh, c'est bien formulé. Alors, petit combat de coq, oui. Enfin, je pense que ces dames ont vraiment, vraiment leur fierté. Et n'oublions pas qu'elles étaient très amies, qu'elles étaient collègues, elles étaient quasiment sœurs siamoises. À une époque, elles ont joué dans le même orchestre, puis elles se sont vraiment disputées. Combat de coq qui se termine finalement avec un troisième larron qui est le violoncelle, alors qu'il est plus de la famille du violon, naturellement, mais qui va démontrer une virtuosité absolument insoupçonnée à la fin du procès. Et finalement, d'ailleurs, ces dames seront renvoyées. Elles seront condamnées à une petite amende de dédommagement parce que, moi, j'en conclus qu'elles nous ont dérangés avec leurs querelles. Les instruments, le cornet, le violon sont aussi beaux, aussi virtuoses l'un que l'autre. Voilà, pourquoi en venir aux mains? C'est pas la peine, un peu de douceur dans ce monde.

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Il est minuit. 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